plus 1. Sodium, Na, plus 1. Magnesium, Mg, plus 2. Aluminum, Al, plus 3. Potassium, K, plus 1. Calcium, Ca, plus 2. Chromium, Cr, plus 2, 3, 6.

0: C'est pas possible pour vous.
1: Non, c'est plus possible, il fallait le faire avant. Il fallait le faire avant, il fallait le faire avant, il fallait le faire avant, il fallait le faire avant.
2: Yeah, so it's kind of like instruction sheets.

0: à vous à ma droite. Je sais que vous avez mis ton échiquier. Nous sommes prêts à tout, n'est-ce pas, au service de Dieu.
1: Nous sommes prêts à tout,
0: n'est-ce pas, au service de Dieu. Nous sommes prêts à tout, n'est-ce pas, au service de Dieu. Épître aux Hébreux, chapitre 2. Nous portons le jugement de la terre nous attachés aux choses que nous avons entendues, de peur que nous ne soyons emportés en indemne. Et si la parole annoncée par des anges a reçu la foi, et si toutes ces blessures et toutes ces obéissances ont reçu un jour pour la solution, comment échappons-nous en nous obligeant à s'y renseigner?

0: affirme une forme d'indépendance pour le KGB. Peut-être que le KGB a pourtant pris soin de ne pas utiliser le mot indépendance pour ne pas irriter Belgrade et donner ainsi une chance à la
1: Hello.